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0: revendications, recueillement, quand les associations jettent à la Seine des bouquets de fleurs là où Brahim Bouaram a été tué il y a 7 ans.
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que la société est ancrée, je crois. Mais la réponse est certainement pas dans le Front National. Je trouve dommage que des gens n'arrivent à penser que Le Pen soit la solution.